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0: Les baisers, c'était sur la joue. Après, il y a eu des vrais baisers. Non,
1: les baisers,
0: etc.
1: Puis il y a baisers.
0: Mais baisers, mais vous savez comment on baisse dans un hardcore? On vous dit, tenez, alors voilà le plan, la fille est en levrette, le mec est comme ci, et vous faites tant de...
1: C'est une pute.
0: Oui, bah si vous, ça, ça a à voir avec ça. Non, parce que c'est pas la même chose. Putain. C'est pas le même métier, non.
1: Oh, écoutez, vous êtes fait
0: c'est pas le même métier.
1: Des baisers par la caméra.
0: Mais non, parce que c'est pas des clients que j'avais, moi, c'était des...
1: Non, vous êtes dégueulasse.
0: Alors que ce soit dégueulasse, c'est possible.
1: C'est dégueulasse. Bah avec le connerie, vous avez plein de foutre dans pendant les prises et puis...